souviens, quand j'étais petit à la maison, le plus difficile, c'était la fin du mois. Surtout les 30 derniers jours. Parce qu'à cette époque-là, mon père, il travaillait à mi-temps, comme il disait. Il travaillait 12 heures par jour. Le reste du temps, il faisait ce qu'il voulait. Il allait bosser avec son vélo, il revenait de bosser avec son vélo, il restait son vélo, il restait son pantalon, il faisait ce qu'il voulait. À cette époque-là, il y avait beaucoup de boulot pour les ouvriers. Ils n'étaient pas beaucoup payés, mais il y avait beaucoup de boulot. Maintenant, ils sont mieux payés, les ouvriers. Et c'est fini, il n'y a plus de boulot. Et circuler, rien à voir.

0: chose essentielle pour un jeune, c'est déjà de rêver. C'est déjà une très grande force.
1: That feeling is the best feeling in the world when you know you've worked hard for something and you finally have accomplished it and you can raise that trophy up over your head and you feel like on top of the world.
2: C'était pas facile. Il y a beaucoup de sacrifices, il faut être très discipliné, mais toujours le travail paye.
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0: d'apprendre. Il faut être prêt à souffrir tous les jours pour être le meilleur possible. Les choses dans la vie, ça se passe toujours pour une raison et toujours pour le mieux.
1: Some people become great champions because they work harder. Other people have the great talent. The greatest players that ever lived combine this great talent with hard work.